Il faut que je dorme cette nuit. Orange joue au toréador et s'autorise une mise à mort. Il y a de la lumière dans la nuit.